0: déjà été fait en radio.
1: Non, mais ce qui marche déjà, ce que les gens aiment, ce sont les jeux, tu vois.
0: Oui, les jeux, ça, je suis d'accord. Faut des super cadeaux.
1: Ah ben, attends. C'est que tonton, il y a réfléchi toute la nuit, là. J'ai pas dormi de la nuit, parce que là, je tiens l'originalité, l'exclusivité. Et l'idée que les autres radios vont nous copier, voire même nous piquer, n'ayons pas peur des mots. Là, on va apporter du sang frais à la radio. Tu vas voir, ça, c'est la révolution. C'est un peu le 1789 de la radio que nous allons vivre aujourd'hui.
0: Non, ça me fait peur, tonton, venant de ta part.
1: Mais non, tu ne crains rien, tu vas voir. Installe-toi confortablement. C'est moi qui aujourd'hui vais débuter l'émission avec mon nouveau concept. Alors, pour cela, je vais demander à notre ami, le réalisateur de l'émission, Bébert, de teindre cette musique. Merci, Bébert. De me mettre un petit effet sous la voix. Tu vois, un petit peu, voilà, genre du live du public, quoi. Alors, vas-y, Bébert. Voilà, ben là, c'est un peu trop, baisse un peu. Un, deux. Voilà, là, c'est formidable. Ça fait super sale comble, tu vois. Et Bébert, tu vas m'envoyer une musique qui fait jeu, qui en jette, comme on dit, qui fasse Hollywood. T'es prêt, Bébert? Alors, on y va. Chers auditeurs et auditrices de Radio Junior, soyez les bienvenus pour ce nouveau Planète Junior qui débute sous vos applaudissements. Nous allons débuter ce Planète Junior par notre nouveau grand jeu. En exclusivité mondiale sur la première radio des enfants. Alors, je vais vous demander, mesdames, mesdemoiselles, messieurs, s'il vous plaît, de vous concentrer. Vous allez choisir un chiffre de 1 à 10. Vous l'avez choisi ? Voilà. Eh bien, vous avez perdu.
0: C'est nul, tonton, ton jeu ?
1: Bah, c'est nul, mais t'as trouvé quelque chose, toi ?
0: Non, j'ai rien trouvé, mais j'ai pas la prétention de révolutionner la radio. Là, t'as rien révolutionné, tonton, tu nous as fait passer pour des minables, comme d'habitude. Allez, envoyez de la musique, parce que non, moi, je supporte plus, tonton, je supporte plus.

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4: Oh, oh, c'est quoi ce vacarme, tonton, de bon matin comme ça?
5: Eh ben, il faut ce qu'il faut, mon petit bonhomme. C'est l'heure! Oh, oh! Eh, hey, debout les juniors! C'est l'heure de se réveiller! Ah non, mais attendez, vous avez vu l'heure? Eh, il est 7 heures passées déjà. Faudrait quand même se réveiller, parce que ça y est, c'est Planète Junior qui débute dans le poste!
4: Ah bah, quel accueil! T'arrives comme ça, brutalement, avec un réveil, et tu ne prends même pas la peine et le soin de saluer nos amis comme il se doit.
5: Oui, bah, ça y est! Je crois que tout le monde est réveillé, comme vous l'avez compris. C'est Tonton dans le stepo avec Fabrizio.
4: Mais, pas Fabrizio, c'est Fabrice mon prénom.
5: Ouais, mais Fabrizio, moi je trouve que ça le fait. Ça fait déjà italien et en plus, ça rime.
4: Oui, si tu veux Tonton.
5: Pour la rime, acceptons Fabrizio exceptionnellement.
4: Coucou tout le monde, j'espère que vous avez passé une excellente nuit. Vous venez peut-être d'ouvrir un œil ou alors vous avez ouvert les yeux il n'y a pas très longtemps encore. C'est Planète Junior qui débute avec, comme d'habitude, plein de bonnes choses à se glisser dans les oreilles.
5: Ouais. Bon, voilà, maintenant que tout le monde est réveillé... Attends.
4: Qu'est-ce qui se passe, tonton?
5: Hé, je remets mon réveil parce que j'en vois encore un là-bas. Hé. On surglisse pas la tête sous la couette. Non mais, c'est un vrai semblable, ça. C'est pas vrai. Je n'éteindrai pas mon réveil tant que vous ne serez pas tous debout, les juniors. Voilà, c'est comme ça. Allez, moi, je laisse sonner le réveil. Et puis après, vous verrez pour envoyer un peu de musique, si vous voulez, Bébert, mon cher réalisateur aux doigts magiques.
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0: Et surtout, chers auditeurs, voici le moment tant attendu de notre émission. Celui qui va vous permettre de vous absenter quelques minutes si vous avez envie de faire pipi, d'aller prendre l'air, de manger un morceau. Ne vous gênez pas, c'est maintenant la news à tonton.
1: C'est sympathique ça comme lancement. Mais non, restez les juniors, surtout qu'aujourd'hui ça va vous intéresser parce qu'on va faire dans le crado.
2: Ça, tonton, ça ne m'étonne pas du tout.
1: Eh ben oui, parce que aujourd'hui, c'est pas vraiment une news à tonton, c'est plutôt quelques chiffres, comme ça, des petites choses que j'ai relevées et qui concernent le corps humain, des choses que nous faisons tous les jours, les rôles, les paix, les éternuements, la morph, tout ça, et on va en parler.
2: Ah, c'est bien, c'est tonton. Bon, si vous êtes en train de manger, avalez vite. Cachez la nourriture, parce que j'ai peur que vous sentiez mal, hein, et si jamais vous n'êtes pas en mesure d'entendre ce qui va suivre. Partez, c'est ce que je disais tout à l'heure.
1: Alors, on va commencer par ça.
2: C'est très radiophonique, ça, tonton. Ça, c'est quoi?
1: Eh bien, par l'éternuement.
2: Achoum.
1: Voilà, l'éternuement. Eh bien, savez-vous, les juniors, qu'un éternuement jaillit à plus de 160 km/h?
2: Ouais, ça, moi, j'en sais quelque chose, hein. J'ai déjà retrouvé face à tonton quand il éternue. Et c'est vrai que les juniors, ça fait beaucoup, beaucoup de dégâts.
1: Alors, par exemple, peu de gens savent que notre peau, là, ici, oui, ma peau, là, j'en ai plein, moi, de peau.
2: Oui, et puis t'as du gras en dessous, tonton.
1: Oui, mais on parle pas de ça, on parle de ma peau. Eh bien, la peau se renouvelle environ tous les 28 jours.
2: D'accord, très bien. Autre info?
1: Eh bien, toujours concernant le corps humain, savez-vous, les juniors, qu'on avale 1 litre de morve par jour? Vous voyez, ça donne ça. Voilà, on avale ça, mais sans s'en rendre compte.
2: Ah, c'est ragoûtant, tonton.
1: Eh ben oui, mais c'est comme ça. Et puis, c'est pas autrement. Et puis, c'est comme, par exemple, sur notre corps. Eh ben, il y a des milliards de petites bêtes, des bactéries comme ça, et qui courent sur notre corps sans qu'on s'en rende compte. Autre chose, par exemple, les juniors. Savez-vous que les aliments que nous mangeons mettent 24 heures pour être digérés?
2: Ah non, ça je ne le savais pas. Voilà, j'ai appris quelque chose.
1: Oui, mais attends. C'est pas tout, les juniors. Un peu d'air dans l'estomac. Et savez-vous ce qui se passe?
2: Non, je ne sais pas ce qui se passe, tonton. Mais vois-tu, je crains le pire.
1: Eh ben, regarde, un peu d'air. Comme ça dans l'estomac et hop.
2: Ah bah bravo. Ah bah c'est propre, ça, un rot.
1: Eh ben oui, ça suffit à déclencher un rot.
2: Ah bah c'est très bien, tonton. T'as encore d'autres choses comme ça, non, mais qu'on s'en débarrasse?
1: Ah bah oui, tiens, par exemple, j'ai autre chose, moi, attends, je me lâche. Et voilà, c'est dit, c'est fait. Eh bah, ben, par exemple, sais-tu que le pipi est composé de 96% d'eau?
2: Oui, eh bien, je pense qu'on va s'arrêter là, parce que ça y est, on me fait signe qu'il est temps d'enchaîner. Bah oui, c'est vrai qu'on est quand même limité, tonton, hein, on peut pas faire toute la soirée ça. Mais c'était super sympa comme news.
1: Eh ben voilà, et n'hésitez pas, si vous voulez que tonton parle de quelque chose de précis, ou si vous avez une news à me faire parvenir, eh bien je vous la lirai dans cette émission. Mon mail, c'est tonton@radiojunior.com.
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0: s'appelle Fabrice.
1: Et dans ce Planète Junior, on va vous faire découvrir l'une des nombreuses perles qui se cachent dans la discothèque de Radio Junior.
2: Oui, parce qu'il faut vous dire, les juniors, qu'on a une très très grande discothèque hein, qui fait 4 étages en sous-sol de la radio. Il y a des milliards de millions de milliers de disques, de CD, de 33 tours, de 45 tours, de cassettes. Enfin, il y a plein de choses qui s'y trouvent parce qu'on attache ça depuis des années. Enfin, surtout moi, hein, mais bon, ça c'est autre chose. Et là, on a décidé avec Fabrice, tout à l'heure, on allait y faire un tour, de sortir un disque d'une demoiselle qui se prénomme donc Clary Cooper.
3: Oui, et tu as dit Clary Cooper, c'est l'acteur, ça, celui qui fait du cinéma, les westerns.
1: Mais non, tonton, t'as confondu, c'est Clary Cooper.
3: Ah bon, bah pardon, excuse-moi.
1: Le prénom de cette demoiselle, alors je vous donne les deux mêmes prénoms de cette demoiselle, ça va certainement vous mettre sur la voie. Il s'agit d'Ophélie Julie Clary Cooper, qui est d'origine française et hollandaise, qui est née le 20 février 1974 à Boulogne-Billancourt, en région parisienne. Et ce 45 tours que nous allons écouter était composé par H. Ledoux et M. Hanson.
2: Il est sorti quand elle avait 6 ans, c'est-à-dire en 1980, et elle chantait ce disque en duo avec un petit garçon prénommé Bob.
1: Voilà, alors si vous n'avez pas trouvé, on va vous donner dans quelques instants, hein, patience les juniors, le nom de cette chanteuse, puisque c'est une chanteuse, également comédienne et animatrice télé. Donc, comme vous disait Tonton, elle chante dans ce 45 tours avec un petit garçon qui s'appelle Bob. Alors on ne sait pas ce qu'il est devenu, hein, Tonton, depuis le temps.
2: Non mais si, d'ailleurs, Bob, B.O.B., écoute Radio Junior, qu'il nous appelle pour nous donner de ses nouvelles. Ou alors, si vous connaissez Bob, hein, si vous savez ce qu'il est devenu, appelez-nous. Alors, envoyez-nous un petit mail depuis le site www.radiojunior.com.
1: Allez, on va pas faire durer le suspense plus longtemps. La chanteuse en question, c'est Ophélie Winter, avec son premier 45 tours à l'âge de 6 ans, 1980, avec Bob. Et ça s'appelle Ophélie et la chanson des klaxons.
2: Alors attends, je pose tout d'abord le bras du pick-up sur le disque et c'est parti, Fabrice.

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3: Et aujourd'hui les juniors, c'est le début de la semaine car nous sommes...
4: Nous sommes lundi.
3: Et le lundi, qu'est-ce qui se passe?
4: Eh ben le lundi, c'est spaghetti.
3: Non mais le lundi, dans Planète Junior, comme tous les jours à cette heure-ci, c'est vous qui prenez la parole.
4: Oui, vous nous appelez nombreuses et nombreux au 0951-745-745, 0951-745-745, ou d'un appel local, gratuit depuis les box, les forfaits illimités, etc., etc. Et là, vous nous faites part de vos coups de cœur et de vos coups de gueule.
3: On vous écoute.
5: Allô, en fait, arrêtez pas de faire une musique, elle est trop bien. Mais s'il vous plaît, arrêtez pas. Arrêtez jamais, jamais. D'accord, c'est super bien. Mais c'est vraiment... j'adore, quoi.
6: C'était Tia.
5: J'ai 4 ans et demi. J'ai 4 ans et demi.
6: Bisous, au revoir.
5: Bisous, au revoir.
3: 0951-745-745. Coup d'un appel local. Lady Gaga dans ce Planète Junior. Yo.

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1: Hé hey, tonton! Tonton! Hé, hey, l'émission a recommencé là!
2: Hé, hey, minute papillon! J'ai fini mon petit encas là quand même! Hé, hé, hé! On n'est pas des travailleurs forcenés ici quand même!
3: Ah, oh, c'est pas possible ça! Bon, qu'est-ce qui se passe?
1: On est à l'antenne, tonton, on a repris là!
3: Ah ben, je croyais que c'était encore le disque, moi. Ben, excusez-moi, les petits amis, oui. C'est vrai, je n'étais pas prêt. Mais bon, je vais tout vous expliquer, puisque nous sommes entre amis. J'étais en train de me déguster un petit encas, puisque c'est vrai, j'avais un creux. Faut dire qu'on se dépense tellement dans cette émission qu'il faut bien reprendre des forces et se restaurer de temps à autre, sans oublier de boire. Mais attention, uniquement de l'eau et du jus de fruits. Que des choses saines, comme on dit, un corps sain dans un esprit sain.
1: Oui, c'est presque ça le proverbe, tonton. En tous les cas, dans cette émission, nous sommes là aussi pour vous donner des beaux conseils. Vous le savez, ce n'est toujours pas facile lorsque l'on part à l'aventure de retrouver son chemin.
3: Non, il faut une bonne boussole, un système de radioguidage ou alors une bonne vieille carte. Ou encore mieux... Le guide Bon Chemin, celui pensé par Benoît de Coco et toute son équipe.
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0: mélodie. S'il te plaît, dessine-moi une chanson.
1: Non, vous êtes trompé. C'est pas ça le texte.
2: Mais laisse-le tranquille, c'est sa chanson.

0: Voilà, c'est déjà la fin de ce Planète Junior. Qu'est-ce qu'il y a, tonton? Je te vois t'agiter dans tous les sens.
1: Ouais, bah c'est la fin, mais je crois bien que je vais rester même une bonne partie de la nuit ici, parce que... Là, je le retrouve pas. Je sais pas, je suis venu pourtant au début de l'émission avec toutes mes affaires. Hein, ma règle, mon crayon à papier, ma gomme, ma paire de ciseaux... les crayons de couleur et mon stylo 4 couleurs, mais là je ne le retrouve pas.
0: T'as bien cherché partout?
1: Bah ouais, regarde, là, par terre, là, ici, là, ouais, là, il y a des trucs pourtant, il y en a du bazar, il y a des trucs. Mais il n'y a pas mon stylo, là, de ce côté-là, il n'y a rien, je ne sais pas.
0: T'es pas assis dessus?
1: Bah attends, je regarde, mais non, je ne suis pas assis dessus non plus. Moi, je suis sûr qu'il y a quelqu'un qui est entré là pendant une pause musicale et qui m'a tiré mon stylo. Voilà, c'est tout. Il n'y a pas d'histoire. Hein, ben, de toute façon, je vais faire mon enquête. Je vais me transformer en commissaire.
0: Mais de toute façon, ton stylo, commissaire à rien. Tu vas pas le chercher?
1: Ben, si, commissaire, bien mon stylo d'ailleurs. Je vais le chercher, moi. En plus, c'est mon stylo fétiche. Mais je soupçonne quelqu'un dans la maison parce que je crois, il me l'a déjà fait une fois.
0: Tu soupçonnes qui?
1: Bah Yves, c'est le gardien de l'immeuble de Radio Junior, il m'a déjà piqué mon stylo une fois, et je pense que je vais aller interroger Yves pour avoir le récidive.
0: Et récidive, c'est parce qu'il te l'a piqué une fois, c'est ça? Bon jeu de mots, tonton, bravo. Et ben, en tous les cas, on vous salue les juniors, on vous embrasse très très fort, et à bientôt pour de nouvelles aventures.

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1: Les juniors, si vous avez un coup de griffe ou un coup de cœur, n'hésitez pas. 24h sur 24, 7 jours sur 7, il y a le répondeur de Radio Junior.
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0: alignement militaire décartable se dessine la silhouette des gardiens du ghetto. 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
1: Dites donc, n'en faites pas un peu trop, Aldebert ?
0: Si peu, monsieur Martineau.

0: Voici les clés de l'info.
1: Tout de suite, les clés de l'info présentées par Karen.
2: La pollution atmosphérique est dangereuse pour la santé. C'est la conclusion d'un rapport de l'Institut de veille sanitaire. 265 personnes meurent plus ou moins directement de la pollution chaque année en France. La pollution désigne l'introduction dans un milieu, l'air, l'eau ou le sol, d'une substance qui entraîne une dégradation ou une destruction. Il y a donc des substances qui salissent, abîment l'air, le sol ou l'eau. Il existe plusieurs sortes de pollution. La plus connue, la pollution atmosphérique. Sinon, il y a la pollution sonore à cause du bruit trop fort ou la pollution visuelle à cause des panneaux publicitaires trop nombreux, des routes ou des poteaux électriques. Revenons à la pollution atmosphérique. Les principaux polluants que l'on trouve dans l'air sont des gaz, oxyde d'azote, dioxyde de soufre, particules. Ces gaz sont produits par les usines, les voitures ou le chauffage. Les sols sont pollués par les engrais qui s'enfoncent dans la terre et atteignent l'eau souterraine. L'eau est également polluée par des bateaux qui déversent du pétrole dans la mer ou par des usines qui jettent leurs déchets dans les égouts ou les rivières. Il faut savoir que la pollution dans l'air est dangereuse pour la santé, surtout pour les enfants et les personnes âgées. Les yeux qui piquent, la gorge qui gratte sont les premiers signes. Alors quand il y a beaucoup de pollution, il faut éviter de faire du sport dehors, il faut éviter de prendre sa voiture et si vous êtes en voiture, fermez les vitres. Enfin, quand vous avez un court trajet à parcourir, allez-y à pied ou en vélo et en ville, utilisez les transports en commun.
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0: Debout. 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
3: Salut, c'est Jérôme.
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5: Qu'est-ce qui fait de l'ombre à la Lune? En croissant, en demi-cercle, pleine ou invisible, la Lune nous apparaît et disparaît. Mais qu'est-ce qui lui fait de l'ombre? Pour cette expérience, munis-toi d'une lampe de bureau ou d'une lampe de poche et d'un ballon. Pose la lampe en hauteur, sur une étagère ou sur un meuble, et tourne-la de façon qu'elle éclaire au-dessus de toi. Tiens le ballon en hauteur devant toi et tourne sur toi-même en le regardant. Qu'observes-tu? Le ballon a toujours un côté éclairé par la lampe et un côté à l'ombre. Comme il tourne autour de la personne qui le tient, celle-ci ne voit entièrement sa partie éclairée que lorsqu'elle est entre la lampe et le ballon, et qu'elle ne voit sa face sombre entièrement que lorsque le ballon est entre la lampe et celui qui le tient. Le ballon présente les mêmes faces que la Lune, tantôt entièrement éclairée, tantôt à l'ombre, et à d'autres moments, une partie éclairée et une partie sombre. On appelle face de la Lune les différentes faces qu'elle nous présente. La pleine Lune est la phase où l'on voit la face visible de la Lune totalement éclairée. La nouvelle Lune est complètement sombre. Lors du premier quartier et du dernier quartier, la Lune nous apparaît éclairée que sur la moitié de sa face visible. Rien ne fait d'ombre à la Lune, simplement, elle n'est pas éclairée par la lumière du soleil.
3: Voilà, c'est la fin de ce Comment ça marche. 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
6: J'ai mal dormi.

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0: Yuppie!
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8: 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Il y a des belles chansons écrites pour les enfants, il faut leur montrer, c'est bien. 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
1: Bonjour, bienvenue sur Radio Junior, c'est Jérôme comme chaque matin cette heure-ci pour vous présenter un nouvel éphéméride.
2: Nous sommes le 7 septembre, nous fêtons les Régines, les Reines et les Réjeannes.
3: Happy birthday to you.
1: Les anniversaires du jour.
2: Naissait un 7 septembre en 1936, Buddy Holly, le chanteur de That's Bill the Day. Naissait également Henri Sagnier, le journaliste de télévision, le 7 septembre 1947. Chrissy Hynde, la chanteuse et guitariste du groupe des Pretenders, naissait un 7 septembre 1951. Marcel Desailly, le footballeur français, naissait un 7 septembre 1968.
1: Et comme chaque jour est différent, voici la liste d'événements que j'ai noté pour aujourd'hui.
2: 7 septembre 1522, c'est Magellan qui termine son expédition. Il boucle son premier tour du monde en mer. 7 septembre 1812, Moscou capitule devant l'armée impériale de Napoléon. 7 septembre 1822, le Brésil déclare son indépendance au Portugal. Pour la première fois, un match de boxe doit se faire avec des gants. James John Corbett bat John Lawrence Sullivan par KO. C'est le premier championnat du monde des poids lourds le 7 septembre 1892. Paul Elvstroen, âgé de 32 ans, remporte le titre olympique de Finn, c'est-à-dire de voile, pour la quatrième fois consécutive le 7 septembre 1960. Jackie Stewart devient champion du monde des pilotes de Formule 1 sur une Matra Ford le 7 septembre 1969. Jeannie Longo conserve son titre de championne du monde de cyclisme sur route le 7 septembre 1986. Monica Seles remporte les internationaux de Flushing Meadows le 7 septembre 1991.
1: Les records du jour.
2: Gaston Roland porte le record du monde du 3000 mètres steeple à 8 minutes 29 secondes et 6 centièmes le 7 septembre 1963. Yadankan Donkova bat le record du monde du 100 mètres haies en 12 secondes et 26 centièmes le 7 septembre 1986. À demain.

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nous allons parler du dauphin. Le dauphin mesure jusqu'à 2 mètres, il pèse jusqu'à 75 kg et habite dans toutes les mers. Sa durée de vie peut aller de 20 à 25 ans. Le dauphin est de la famille des mammifères marins. Le dauphin est l'un des animaux les plus rieurs, il est toujours prêt à s'amuser et il invente même des jeux avec d'autres dauphins pour chiper du poisson, faire la course ou des cabrioles. Il déteste être seul et dès qu'il aperçoit un bateau, il tourne autour et s'approche avec curiosité pour voir ce nouveau jouet. Il se laisse facilement apprivoiser et il se laisse facilement dresser. Il aime tellement jouer qu'on arrive à lui faire battre des records. Le dauphin saute ainsi jusqu'à 5 mètres hors de l'eau. Il plonge aussi très profondément et il peut rester 15 minutes sous l'eau. Avec quelques battements de queue, il remonte à toute vitesse, mais s'il rencontre un banc de maquereau ou de sardines, il se sert goulûment au passage. Quel vacarme quand on rencontre une bande de dauphins! Un vrai concert de sifflements, de gargouillements et de grognements de plaisir. Les dauphins ainsi discutent entre eux. Tous ces bruits passent par une sorte de narine qu'ils ont au sommet de la tête. Quand la mer est trouble, le dauphin n'y voit rien. Heureusement, il a un système sonar pour éviter les obstacles ou détecter ses proies. Il envoie des ondes sonores, des ultrasons trop aigus pour que nous puissions les entendre, mais que les dauphins, eux, entendent très bien. Le son se cogne contre l'objet et rebondit comme un écho vers le dauphin. Il repère ainsi la distance et même la taille et la forme d'un poisson. Le dauphin sait nager comme une torpille dans toutes les positions et il a un secret pour aller plus vite, il étire les plis de sa peau. Cette peau donc devient toute lisse et ainsi, il n'est pas freiné par l'eau dans sa course. Et on termine cette rubrique des animaux par la question: quelle est la différence entre un crocodile et un alligator? Eh, peut-être que le mieux est d'aller voir. Non, restez ici, rassurez-vous, j'ai la réponse. N'allez pas vous faire manger par un crocodile ou un alligator. Quoique peut-être, vous y trouverez la réponse. En effet, il s'agit des dents. Chez le crocodile, les dents inférieures et supérieures s'imbriquent les unes dans les autres, tandis que chez les alligators, les dents de la mâchoire supérieure dépassent celles de la mâchoire inférieure.

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1: C'est le 8 janvier 1935 qu'Elvis Presley et son frère Jesse Garon naissent à Tupelo, une petite ville en plein cœur du Mississippi. Chaque dimanche, Elvis va à la messe où il fait partie de la chorale. C'est son moment favori de la semaine. Après des études, c'est vrai, pas très studieuses, il commence à travailler comme ouvreur dans un cinéma dans sa ville, puis devient camionneur. En parallèle, il découvre le gospel blanc pour lequel il se passionne. C'est le 5 juillet 1954, dans un petit studio, Sun, qu'il enregistre pour 4$ son premier disque, That's Alright Mama. C'est un cadeau pour l'anniversaire de sa mère.

Lewis, propriétaire de Sun Records, remarque sa voix et décide d'aider le jeune Elvis. Elvis enregistre, sous la houlette de Sam Phillips, son premier album, Sun Sessions. C'est en novembre 1955 qu'Elvis rencontre le colonel Parker. C'est un ancien forain qui décide de s'occuper de la carrière d'Elvis. 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Le 10 janvier 1956 sort Heartbreak Hotel, qui fait découvrir le rock'n'roll aux Américains. Puis suit Hound Dog. 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Chaque chanson d'Elvis se vend à plus d'un million d'exemplaires à travers les États-Unis. Et sur les conseils de son producteur, le colonel Parker, Elvis se lance dans le cinéma. Il tourne dans Love Me Tender.

Comme tous les jeunes gens de son âge, Elvis doit partir le 24 mars 1958 en Allemagne pour faire son armée. À sa libération, Elvis devient musicalement beaucoup

Elvis tourne dans de nombreux films qui sont à vrai dire des navets. Il interprète en parallèle la chanson d'un jeune homme qui se fera connaître beaucoup plus tard en France, un certain Mort Schumann.

Pour Elvis, c'est le comble du bonheur. Le 1er février 1968, c'est la naissance de sa fille Lisa Maria. Elvis entame, quelques mois plus tard, une série de tournées aux quatre coins du monde. Le 14 janvier 1973, son show télévisé en Mondiovision, s'il vous plaît, est vu par près d'un milliard de téléspectateurs. Mais Elvis est très fatigué. Suite à des problèmes personnels, son moral est au plus bas. Il vit reclus dans sa maison de 18 pièces de Memphis, Graceland. C'est le 16 août 1977 que le King meurt seul chez lui en pleine nuit.

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1: Salut et direction la cuisine. Aujourd'hui, je vous propose une entrée, les tomates surprises du jardinier. Comme ingrédient, il vous faut 4 tomates moyennes, 2 œufs, 1 concombre, 4 radis, une tranche de jambon, une boîte de mini asperges, quelques feuilles de salade, de la mayonnaise et du ketchup. Première étape, vous faites cuire les œufs 10 minutes à l'eau bouillante. Vous les retirez et vous les placez sous l'eau froide. Vous enlevez la coquille et vous les coupez en rondelles. Deuxième étape, vous pelez le concombre et vous le coupez en rondelles. Troisième étape, vous égouttez les mini asperges. Vous nettoyez les radis et vous les fendez en 4 par le bout le plus fin. Vous lavez les feuilles de salade. Quatrième étape, vous lavez les tomates puis vous les coupez en rondelles. Mais attention, aux 2/3, de façon à les ouvrir en éventail. Donc vous ne coupez pas jusqu'au bout. Cinquième étape, dans un bol, vous mélangez la mayonnaise et le ketchup. Sixième étape, vous disposez la salade sur un plat. Vous posez les tomates et vous les garnissez avec les rondelles de concombre, les œufs, les morceaux de jambon roulés en cornets avec des asperges à l'intérieur et les radis. Vous disposez tout ça entre les tranches de tomates et à côté, vous mettez un peu de sauce. Bon appétit !

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0: Oui.
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9: David Hallyday nous parle de son plus grand bonheur.
10: Bah, je pense que oui, c'était la naissance de mes enfants. Ça a été un changement de vie radical et en même temps, c'est sans doute le bonheur, mais c'est aussi c'est le sentiment le plus fort que j'ai pu sentir jusqu'à présent. Rien.

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1: Waouh. Mais qui est cet homme? Est-ce un Baghdadi? Je ne l'ai jamais vu ici. 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

0: ben voilà. Bon, ben voilà.
1: En rentrant de l'école, bon, comme ben, je m'ennuyais, voilà. J'ai allumé la télé, bon, mais il n'y avait rien de terrible. Voilà. Puis comme j'avais pas du tout, bon, du tout envie ben, de faire mes devoirs, voilà. Alors j'ai téléphoné bon, à trois ben, ou quatre copains. Voilà.

0: Bon, bah,
1: voilà.
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5: Bah, quand on gêne une personne, enfin, quand quelqu'un nous gêne, de lui dire pardon.
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0: C'est le moment de retrouver Max Lafontaine pour connaître tous les événements de cette année-là.
1: 1975.
2: Le 20 janvier 1975, le 26e refus anglais de poursuivre les travaux du tunnel sous la Manche. 1975, le Sud, Nino Ferrer, est 6e du 8 parade.

Aux USA, les supermarchés utilisent l'ordinateur pour contrôler leurs stocks. Le 15 février, les îles Mariannes du Nord deviennent territoire des États-Unis. Après 22 ans de réflexion, Washington signe la convention contre l'usage militaire des gaz toxiques.

0: En France, en 1975, les PTT lancent le système Eurosignal. C'est tout simplement un avertisseur à distance d'un appel téléphonique. Nous étions en 1975.
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3: 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Appel 12 centimes la minute.
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7: Mon personnage d'enfant préféré, je pense que c'est Goldorak, Actarus. J'adorais Actarus, Goldorak. 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
2: Bonjour, bienvenue sur Radio Junior, c'est Jérôme comme chaque matin cette heure-ci pour vous présenter un nouvel éphéméride.
3: Nous sommes le 7 septembre, nous fêtons les Régines, les Reines et les Réjeannes.
4: Happy birthday to you.
2: Les anniversaires du jour.
3: Naissait un 7 septembre en 1936, Buddy Holly, le chanteur de That's Bill the Day. Naissait également Henri Sagnier, le journaliste de télévision, le 7 septembre 1947. Chrissy Hynde, la chanteuse et guitariste du groupe des Pretenders, naissait un 7 septembre 1951. Marcel Desailly, le footballeur français, naissait un 7 septembre 1968.
2: Et comme chaque jour est différent, voici la liste d'événements que j'ai notés pour aujourd'hui.
3: 7 septembre 1522, c'est Magellan qui termine son expédition. Il boucle son premier tour du monde en mer. 7 septembre 1812, Moscou capitule devant l'armée impériale de Napoléon. 7 septembre 1822, le Brésil déclare son indépendance au Portugal. Pour la première fois, un match de boxe doit se faire avec des gants. James John Corbett bat John Lawrence Sullivan par KO. C'est le premier championnat du monde des poids lourds le 7 septembre 1892. Paul Elvstroen, âgé de 32 ans, remporte le titre olympique de fin, c'est-à-dire de voile, pour la quatrième fois consécutive le 7 septembre 1960. Jackie Stewart devient champion du monde des pilotes de Formule 1 sur une Matra Ford le 7 septembre 1969. Jeannie Longo conserve son titre de championne du monde de cyclisme sur route le 7 septembre 1986. Monica Seles remporte les internationaux de Flushing Meadows le 7 septembre 1991.
2: Les records du jour.
3: Gaston Roland porte le record du monde du 3000 mètres steeple à 8 minutes 29 secondes et 6 centièmes le 7 septembre 1963. Yardonkan Donkova bat le record du monde du 100 mètres haies en 12 secondes et 26 centièmes le 7 septembre 1986. À demain.

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T'as bien compris? Râpé.

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2: Si

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1: Tout de suite, les clés de l'info présentées par Karen.
2: Attention, alerte, les grands singes sont en danger. C'est le cri d'alarme lancé par l'ONU, l'Organisation des Nations Unies. Les gorilles, les chimpanzés communs, les chimpanzés bonobos et les orangs-outans risquent de disparaître d'ici 30 ans. La population de ces animaux a diminué de 96% dans certaines zones d'Afrique et d'Asie du Sud-Est. Aujourd'hui, il reste entre 300 et 400 000 grands singes sur la planète et pour certaines sous-espèces, il serait déjà trop tard. Les gorilles vivent principalement en Afrique, du Nigeria à l'Ouganda. Les gorilles des montagnes ne sont plus que 600 en Afrique et les experts estiment qu'il est déjà trop tard pour les sauver. Les chimpanzés se trouvent aussi en Afrique, mais ils ont disparu de certains pays comme la Gambie ou le Togo et bientôt du Sénégal et du Ghana. Les bonobos vivent, eux, uniquement en République démocratique du Congo et ils ne sont plus que 20 000. Et on trouve les orangs-outans seulement à Bornéo et Sumatra, en Indonésie, en Asie. Ils sont aujourd'hui moins de 30 000. Les causes de cette disparition, tout d'abord la déforestation. À force de détruire les forêts pour faire place à l'agriculture, à leurs habitations et aux routes, les hommes privent les singes de leur environnement, de leur habitation, de leur nourriture dans la forêt. Les populations de singes sont isolées les unes des autres et fragilisées. Par exemple, en Indonésie, plus de 70% de la forêt a disparu en moins de 40 ans. Autre cause, le braconnage. Les singes sont abattus par des chasseurs pour être mangés. Les plus petits singes sont aussi revendus comme animaux de compagnie. Chaque année, 1000 chimpanzés sauvages d'Afrique sont emmenés vers les États-Unis ou l'Europe. Et ce commerce qui est illégal, contraire à la loi, rapporte beaucoup d'argent. Enfin, les virus rendent les singes malades et les tuent. Pour beaucoup, comme les scientifiques ou les chercheurs, la disparition de ces grands singes serait un désastre. Ces cousins des hommes ont beaucoup de cellules de leur corps identiques aux nôtres. Ces singes représentent aussi nos origines

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1: Oh, j'ai mal dormi. Toute la nuit. J'ai fait des cauchemars.

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Mais qu'est-ce qui m'arrive? Donc, ce

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0: 유피!
1: Dis-moi Bernard, tu sais ce que je viens de voir là? Tu vas pas me croire.
2: Je sais pas.
1: Je viens de voir des poules qui ont des dents et des vaches qui ont des ailes. Et tu sais pourquoi?
2: Ouais non, mais j'aimerais bien le savoir.
1: Et bah tu sais quoi? 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
5: La chanteuse Camélia Jordana nous raconte son plus grand bonheur.
6: Il y a eu un vrai moment intense de bonheur pour moi, que j'oublierai jamais de ma vie, c'est à la naissance de mon petit frère. Quand mon papa est venu nous réveiller un samedi matin, ma soeur et moi, à 7h du matin, pour me dire, les filles, une surprise. Et en fait, c'était maman qui avait le bébé dans ses bras. Et c'était trop cool parce que j'avais toujours rêvé. J'ai 9 ans de différence avec mon petit frère et j'avais toujours rêvé d'avoir un petit frère ou une petite soeur. Donc c'était vraiment un vrai, vrai moment de bonheur.
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2: Voilà les filles, Lulu, Lily et Lala, vous mettez vos tutus et vous me faites des pointes, tout de suite. On en profite pendant que le chat n'est pas là. Eh ben oui, pendant que le chat n'est pas là, mes souris dansent. Les chats, comme vous le savez, miaou. J'ai vu comme j'ai fait bien le chat. Eh bien les chats, ce sont des prédateurs qui, à l'état sauvage, se nourrissent essentiellement de souris et de rats. C'est la raison pour laquelle les chats sauvages furent domestiqués. Domestiqués, ça veut dire qu'ils sont habitués à vivre avec les hommes. Les gens voulaient en effet se débarrasser des souris qui proliféraient dans la maison. Proliférer, ça veut dire qu'il y en a de plus en plus. Lorsque le chat de la ferme, par exemple, n'est pas dans les parages, les souris n'ont plus rien à craindre. D'où l'expression « quand le chat est parti, les souris dansent ». Mais attention, cette expression a aussi un autre sens. C'est comme quand, par exemple, vous les enfants, vous en profitez quand les parents ne sont pas là pour faire des bêtises. C'est pas bien ça, hein ?
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0: si on décidait comme ça tout à coup que les robinets qui goûtent ne goûtent plus du tout, que les circonférences n'ont aucune importance. On se casserait moins la tête, on n'aurait plus de boutons.
1: Ce serait paradisiaque.
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1: il n'y a qu'à chanter comme nous ce refrain loup. 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

0: tant frappé. J'ai regardé dans tous les sens, mais je ne voyais rien. C'était peut-être encore un de ces petits gredins. Je me suis tranquillement rassis dans le canapé. Quand soudainement, dans mon cou, je me suis gratté. 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Elle me répondit:
1: j'ai froid, j'ai faim.
0: Mais non, c'est pas possible, tu ne peux pas rester là. En plus, est-ce que tu trouves que j'ai une tête de chien? Et pour m'attendrir, elle me raconta tout le chemin qu'elle avait fait pour en arriver là. Qu'elle a quitté plusieurs cirques où on l'a exploité. Elle me dit qu'elle me raconterait tout plein de secrets.
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2: Bonjour à tous et à toutes et bienvenue dans le monde des animaux. Aujourd'hui, nous allons parler de l'actualité. Arrivé dimanche soir au zoo au parc de Beauval, Wan Wan et Zhuanzi, les deux pandas prêtés par la Chine pour 10 ans, se portent à merveille. Les médias ont pu s'en rendre compte ce mardi matin en avant-première. La NR était là. Le public ne pourra découvrir Wan Wan et Zhuanzi que le 11 février prochain, le temps pour les deux pandas de s'acclimater à leur nouveau cadre de vie. Pour autant, ce mardi matin, les deux pandas géants âgés de 3 ans ont été présentés aux médias. Ils vont super bien, se félicite la directrice du zooparc de Beauval, Delphine Delorde. Sitôt leur arrivée, dimanche en fin d'après-midi, les plantigrades, nullement stressés, ont montré qu'ils appréciaient leur habitat loir-échérien. Très à l'aise, Zhuanzi, le mâle, s'est précipité sur les pousses de bambou plus timides. Wan Wan, la femelle, a pris davantage son temps pour découvrir les lieux, mais elle aussi a visiblement bien digéré le décalage horaire. Mais qu'est-ce que le panda alors? Eh bien c'est un mammifère habituellement classé dans la famille des ursidés, indigène dans la Chine centrale. Il ne vit que dans le centre de la Chine, dans des régions montagneuses recouvertes de forêts d'altitude comme le Sichuan et le Tibet, entre 1800 et 3400 mètres. Une région difficile d'accès aux Européens avant le milieu du 19e siècle, ce qui explique sa description tardive en Occident. Et voilà, c'était l'actu des animaux avec Antoine sur Radio Junior.
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4: Parce qu'en fait, par exemple, s'il y a des gens qui n'ont pas envie de travailler, bah, ils ne gagnent pas d'argent, c'est qu'ils choisissent. Puis s'il y a des gens qui ont envie de travailler, ils gagnent de l'argent par leur famille aussi.
5: Aussi, d'un côté, je suis pas d'accord, mais de l'autre, oui, parce que les gens qui n'ont pas gagné de l'argent, peut-être qu'ils n'ont pas travaillé à l'école. Et ceux qui ont gagné de l'argent, par exemple, ce sont des stars. Ils sont riches, ils ont beaucoup d'argent et ils ont beaucoup d'argent, donc ils s'achètent ce qu'ils veulent. Comme les gens qui n'ont pas beaucoup d'argent, ben ils peuvent pas s'acheter ce qu'ils veulent pour leurs enfants, par exemple.
6: Aussi, je suis pas d'accord parce qu'il y en a qui travaillent à l'école, mais ils sont pas obligés d'être pris aux emplois, donc ils prennent ce qu'ils peuvent.
7: C'est juste et c'est pas juste. Déjà, alors c'est juste parce que en fait. Pour avoir un travail, un métier plus tard, il faut qu'on travaille bien à l'école. Et si on travaille pas bien à l'école, on n'a pas de métier. Comme nous là, on doit beaucoup travailler, bien travailler pour avoir un métier plus tard. Et si on travaille mal, on n'a pas de métier. Et c'est pas juste parce que, par exemple, si on a un métier, il faut qu'on soit bien payé. Si on n'est pas bien payé, on n'a pas beaucoup de sous.
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8: Christophe Maé nous parle de son fils Jules.
9: Écoutez, un instant bonheur que je n'oublierai pas, en tous les cas, c'est l'arrivée de mon petit gars, quoi. Donc voilà, c'est un grand moment, quoi.
10: Pas vraiment le temps de jouer à la poupée.
9: J'essaie de l'être, en tous les cas, un papa poule. C'est vrai que ça me tient à cœur d'être le plus présent possible et d'avoir l'œil complice avec lui, quoi.
10: Oh, et je te vois.
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0: Au 3, ça fait beaucoup.
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1: C'est le 2 avril 1928 qu'est né à Paris Serge Gainsbourg, de son vrai nom Lucien Ginsburg, d'origine russe de par son père Joseph, qui est pianiste. Serge est allé à l'école primaire de la rue Blanche, puis au lycée Condorcet. Il a en même temps appris le piano et le solfège avec son père.

0: Adolescent, le jeune Lucien, comprenez Serge, décide de devenir peintre ou architecte. Il entre alors à l'école des Beaux-Arts. Son existence n'est guère dorée. Aussi doit-il travailler comme pianiste de bar dans différents endroits de la rive gauche de Paris afin de se faire un petit peu d'argent de poche. Il entre ensuite au cabaret Milord Larsouille où il décide de poursuivre totalement dans le métier de la musique.
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1: En 1958, Serge enregistre son premier disque et se fait engager par la même occasion par Jacques Canetti, un célèbre cabaret parisien de l'époque, Les Trois Baudets. Sa chanson Le Point Sonneur des Lilas obtient le prix de l'Académie Charles Cros. Récompense on ne peut plus encourageante pour un débutant, c'est vrai, guère aidé par son physique. Serge Gainsbourg fait ses débuts au cinéma en 1959 aux côtés de Brigitte Bardot dans Voulez-vous danser avec moi, dont il signe la musique. 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
1: La carrière de Serge Gainsbourg est désormais lancée, d'autant plus que de nombreux interprètes font appel à ses talents de compositeur. Il joue même dans quelques péplums italiens qu'on pourrait qualifier de navets.
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0: France Gall remporte le concours de l'Eurovision en 1965 avec une chanson signée de Serge Gainsbourg, Poupée de cire, poupée de son. Pétula Clark est en haut des hit-parades avec La Yadoute, toujours signée Serge Gainsbourg. Dominique Walter lance Les Petits Boudins. Il y a aussi Claude François, Régine, Françoise Hardy, Brigitte Bardot et Zizi Jeanmaire qui font appel à Serge Gainsbourg. Serge Gainsbourg enregistre alors un duo avec Brigitte Bardot, un disque qui fera scandale. Je t'aime moi non plus, qu'il reprendra plus tard avec Jane Birkin.
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Jane Birkin, qui deviendra entre-temps la compagne de Serge Gainsbourg. Jane Birkin est une jeune Anglaise que la France a découvert au cinéma aux côtés d'Alain Delon et de Romy Schneider dans le film La Piscine. Elle tournera aux côtés de Serge Gainsbourg dans le film Slogan, puis Cannabis. Serge Gainsbourg qui réalisera quant à lui deux longs métrages. Le premier qui s'intitule Je t'aime moi non plus en 1975 où il dirige justement Jane Birkin, puis il tournera Équateur en 1983. De leur union naîtra Charlotte Gainsbourg.

0: Après avoir souvent défrayé les chroniques, avoir eu des démêlés avec les paras et les anciens combattants pour son adaptation de la Marseillaise en version reggae, après avoir connu des amours tumultueuses, Gainsbourg devient la vedette du Casino de Paris en 1985.
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0: Sa dernière grande scène sera le Zénith de Paris en 1989, où il dédiera d'ailleurs une chanson à son nouveau-né de fils, Lulu, qu'il a eu avec Bambou.

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1: Avec un rythme de vie infernal, les cigarettes et l'alcool aidant, c'est le 2 mars 1991 que nous quittera chez lui Serge Gainsbourg.
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0: monument militaire décartable se dessine la silhouette des gardiens du ghetto. Les professeurs pactisent avec le diable, la preuve en est qu'ils sont chaussés Méphisto. L'un d'entre eux, celui au regard sombre, s'avance doucement vers moi, on dirait Lucifer. Il est tellement grand qu'il fait froid dans son ombre.
1: Dites donc, n'en faites pas un peu trop, Aldebert ?
0: Si peu, monsieur Martineau.

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2: Le sonar. Les cétacés à dents, comme le dauphin, l'orque ou le cachalot, sont capables de chasser ou d'éviter des obstacles, même quand l'eau est trouble ou quand il fait nuit. Comment font-ils? Munis-toi d'un évier, d'un crayon et d'un verre. Bouche l'évier et verse de l'eau dedans jusqu'à une hauteur de 2 cm. Plonge le crayon au milieu de l'eau et attends que l'eau ne bouge plus. Avance le crayon d'un petit coup sec et regarde ce qui se passe à la surface de l'eau. Maintenant, pose le verre, remplis-le d'eau pour qu'il ne flotte pas, place-le entre le crayon et la paroi de l'évier, puis avance de nouveau le crayon d'un coup sec. Quand le crayon bouge, on voit des vagues circulaires se déplacer jusque sur les bords de l'évier, puis revenir vers le crayon. Lorsque le verre est posé, les vagues qui le rencontrent reviennent très rapidement vers le crayon, devançant celles qui sont renvoyées par les bords de l'évier. Les vagues sont des ondes. Quand on bouge le crayon, ce n'est pas de l'eau qu'on envoie vers l'avant, mais une vibration. Cette vibration passe de goutte d'eau en goutte d'eau, les faisant monter et descendre. Quand la vibration qui se propage dans tous les sens rencontre un obstacle, elle est réfléchie et renvoyée vers sa source, ici le crayon. Plus l'obstacle est près, plus la vibration réfléchie revient vite, comme un écho. Les cétacés à dents, comme le dauphin, l'orque ou le cachalot, repèrent leur proie en émettant une série d'ondes sonores appelées série de clics par les spécialistes. Ces ondes sont des ultrasons qui font vibrer l'eau et rebondissent sur les objets ou les animaux rencontrés, puis sont réfléchis vers le cétacé. Comme la vague sur le verre ou sur l'évier. Une région sensible de la mâchoire inférieure du cétacé capte ces sons et peut transmettre au cerveau des vibrations qui se suivent de très près. Le cerveau analyse la provenance des sons et arrive à construire une image sonore de l'environnement de l'animal.
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3: Moi, je trouve qu'il faut travailler pour ne pas non plus être pauvre, mais aussi, il faut aussi consacrer du temps à sa famille, prendre du bon temps avec sa famille.
4: J'étais pas d'accord avec, en fait, parce que je préfère travailler. En fait, je peux travailler le lundi, le mardi, mercredi, jeudi, vendredi, parce que faut gagner de l'argent pour travailler, pour nourrir sa famille. Parce que si on travaille pas, on peut pas nourrir sa famille. Je vois pas comment on peut faire.
5: Il faut travailler pour déjà avoir une maison. Il faut avoir des meubles et tout ça. Et après, consacrer le temps à sa famille. Il faut travailler aussi, c'est pour faire plaisir à sa famille, ses enfants, etc.
6: Il y a des enfants et puis on leur dit par exemple d'acheter quelque chose et puis ce qu'ils veulent. Et puis si on... Il y en a qui, par exemple, ils leur disent ça, mais aussi s'ils travaillent pas, ils peuvent pas y en acheter.
7: D'un côté, c'est juste et d'un côté, c'est pas juste. C'est juste parce que peut-être qu'il y en a qu'au lycée, au collège ou en primaire, ils ont pas bien travaillé, donc c'est eux les responsables, ils ont gâché leur avenir. Et d'autres, c'est pas juste parce que ils se sont peut-être ruinés pour faire plaisir à leurs enfants, acheter des chaussures, partir en vacances, tout ça, donc ils se sont peut-être ruinés et là, ils sont devenus pauvres.
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0: 62 avec Ray Charles, bébé Brigitte Bardot est la vedette du grand spectacle du 1er janvier à la télévision. Elle apparaît dans 5 costumes différents, joue, chante et danse. François Châtel, le réalisateur, lui ayant demandé son cachet, il entendit Brigitte lui répondre « Inutile, cette émission est mon cadeau de nouvel an aux téléspectateurs. »
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La voix d'Harry Belafonte en août 1962, la Jamaïque, depuis 307 ans sous la dépendance britannique, proclame son indépendance. Et toujours en 1962, on évalue la Joconde, Mona Lisa, qui valait à l'époque 500 millions de francs.

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4: Vous avez pensé à tout. Envoyer l'email à votre boss, récupérer les enfants à l'école, acheter le pain. Vous maîtrisez absolument, parfaitement, totalement la situation. 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
1: Dites-moi, attendez, les maîtresses, ce que je vais raconter, ce n'est pas pour vous. Vous n'écoutez pas, je m'adresse aux enfants. Et dites-moi les enfants, je voudrais savoir une chose. Est-ce qu'il vous arrive de faire des bêtises? Ça va, vous êtes francs parce que il y en a quelques

0: si, c'est vrai. Je n'arrêtais pas de me faire disputer. Et à chaque fois, voilà ce que je disais. Hey, c'est pas ma faute.
1: Pas ma faute.
0: Non, c'est pas ma faute.
1: Pas ma faute.
0: Et vous aussi, vous pouvez

mère était sortie faire des commissions et elle avait oublié de me préparer mon goûter. J'avais très très faim. Mais le pot de confiture était tout en haut du buffet de la cuisine. Alors comme je suis trop petit, je prends une chaise. Sur la chaise, je mets le tabouret. Sur le tabouret, je pose trois gros livres. Et là, je me mets à escalader mon installation. En arrivant en haut, avec une main,

alors là, tout s'est cassé la figure. La chaise, le tabouret, le buffet, les livres, la confiture, sauf moi. J'étais toujours accroché au lustre. Et puis, ma mère est entrée dans la cuisine. Je sais pas si c'est à cause du buffet ou de la confiture. Il y en avait partout. Mais elle a poussé un cri. Alors vous savez ce que je lui ai dit ?

J'ai fait des cauchemars.

aux intestins. Mais qu'est-ce qui m'arrive? Donc, ce matin...

avec ma maman. Je suis un pot de colle, genre rentre en plan, chien rentre en plan. Y a plein d'enfants que je connais pas, des petits, des grands, des comme moi.

0: Yuppie!
1: Alors, la journée s'est bien passée, les juniors? En tout cas, pour que la soirée soit encore meilleure, restez avec nous. Vous avez fait le bon choix, c'est Radio Junior et c'est Pauline qui va vous accompagner en musique jusqu'à 18h. Attention, il est l'heure d'aller faire un tour du côté de la cuisine.
2: Salut et direction la cuisine. Voici une boisson facile à préparer, le velouté de fruits. Les ingrédients, vous avez besoin d'un yaourt, 2 cuillères à soupe de compote de pomme, 3 quarts de litre de jus de pomme. Première étape, dans un saladier, vous battez le yaourt et la compote à l'aide d'un fouet. Deuxième étape, vous ajoutez le jus de pomme. Vous mélangez bien pour obtenir un mélange onctueux. Vous pouvez mettre ce velouté quelques minutes au frigo avant de le servir bien frais. Et régalez-vous bien. Et vous pouvez retrouver cette recette sur notre site internet radiojunior.com.

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Tiens les juniors, savez-vous pourquoi les plaques d'égout sont toujours rondes? Parce que c'est la seule forme qui l'empêche de tomber à l'intérieur du trou. En plus, comme ça, elles sont plus faciles à manipuler. On peut les faire rouler et surtout les remettre dans n'importe quel sens.

0: raconter notre histoire.
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2: il est 17h.
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3: 11 ans et 4 mois, c'est à cet âge en moyenne que les juniors fument leur première cigarette. C'est ce que révèle une enquête de la Fédération française de cardiologie. Certains peuvent même avoir fumé leur première cigarette avant 10 ans. Seulement 9% parmi les 10-11 ans ont essayé de fumer une première cigarette contre 15% l'année dernière. Les juniors seraient-ils moins attirés par la clope ? Avoir une famille qui fume favorise le tabagisme chez les enfants. Les parents montrent peut-être l'exemple. Parmi les fumeurs, 69% ont un proche qui fume. 39% des parents savent que leur enfant fume. Et 17% des enfants interrogés affirment fumer devant leurs parents. La cigarette devient un sujet tabou dont on évite de parler. Mais ce sont surtout les copains qui poussent à la première fois. Pour 65% des juniors fumeurs, c'est un copain ou une copine qui a proposé cette première cigarette. En général, elle a été consommée entre copains, dans la rue. Pour 55% des fumeurs juniors, la cigarette permet de se détendre. Sinon, un événement triste, une difficulté peuvent mener à la première fois. Malgré tout, les jeunes ont conscience que la cigarette est dangereuse pour la santé. Ils sont 86% à le penser. Sinon, que pensent les juniors de la cigarette ? Pour 91%, c'est très cher. Pour 87%, on devient rapidement accro. Pour 85%, ça sent mauvais. Ou pour 81%, ça gêne ceux qui ne fument pas. 54% des juniors fumeurs ont quand même essayé de dire stop à la clope, ce qui peut pousser à arrêter le décès d'un proche dû au tabac, une grossesse, les copains qui vont aussi s'arrêter de fumer et la hausse des prix du tabac. Et pour ceux qui n'ont jamais essayé la première cigarette, 88% pensent qu'ils refuseront quand on la leur proposera, 10% hésiteront. Les jeunes ont de bonnes raisons pour ne pas fumer. La première raison est la peur de la dépendance, devenir accro à la clope et ne plus savoir s'arrêter. Ils pensent aussi que le tabac est mauvais pour la santé à 97%, que ça ne sert à rien de fumer à 95%, que c'est gênant pour les autres, que c'est nul de fumer et ils n'en ont pas envie à 84%. Aujourd'hui, fumer est considéré comme un élément d'intégration, ça fait bien devant les copains. D'ailleurs, on constate que les fumeurs restent entre eux et que les non-fumeurs ne les fréquentent pas pour éviter cette première fois ou pour éviter le tabac. Juste une chose, si on vous propose une première cigarette ou si vous venez d'essayer, n'oubliez pas que le tabac, c'est dangereux pour la santé. Plus tard, vous risquez de graves maladies comme le cancer. D'ailleurs, savez-vous que le tabac tue 60 000 personnes chaque année en France ? Pour éviter le tabagisme chez les jeunes, le gouvernement a interdit la vente de tabac au moins de 16 ans et l'augmentation du coût des paquets de cigarettes semble faire effet car parmi les juniors qui ont essayé de fumer, 60% reconnaissent avoir arrêté car c'est trop cher.
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12: On en profite, messieurs, dames. Aujourd'hui, c'est la journée de la frite. Frite au chocolat, frite à la chantilly, frite au ketchup, frite à la moutarde, des frites rondes, des frites carrées, des frites rectangulaires. Chez Tonton, il y a tout ce qu'il faut. Tonton, le roi de la frite.
13: Tonton ?
12: Oui, bonjour, monsieur. Vous voulez quel type de frite ?
13: C'est Fabrice, tu me reconnais pas ?
12: Ah oui, excuse-moi. Je suis tellement dans mon affaire, là, ça marche du tonnerre, dis donc, mon gars. Tu veux quoi alors comme frites?
13: Je veux pas de frites, je viens de chercher pour l'émission.
12: Quelle émission?
13: Planète Junior.
12: Ah oui.
13: Commencez là.
12: Planète
13: Junior.
12: Ah oui, oui, Planète. Ça m'est complètement sorti de la tête, Planète Junior, dis donc.
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2: Les poissons sont-ils des culbutos? La plupart des poissons ont un corps allongé, plus haut que large. Comment font-ils pour tenir en équilibre et ne pas se coucher sur le côté? Prends un bol rempli d'eau, une petite pièce de monnaie, des ciseaux et une barquette de polystyrène. Découpe dans la barquette deux rectangles de polystyrène plat de 6 cm de long sur 3 cm de large. Prends un rectangle et enfonce la pièce perpendiculairement à la tranche du rectangle. Prends maintenant les deux rectangles et pose-les sur l'eau du bol. Sur leur tranche, la pièce doit être dans l'eau. Quelle différence remarques-tu? Le rectangle seul ne tient pas debout et se couche à la surface de l'eau, tandis que celui dans lequel est enfoncée la pièce flotte debout. Il revient même dans cette position lorsqu'on le couche, comme un culbuto. Ce qui attire le rectangle vers le bas, c'est son poids. Debout, le rectangle seul ne tient pas en équilibre, car dès qu'un mouvement le penche, son poids l'entraîne du côté penché. Grâce à la pièce, le poids du rectangle est plus lourd sur le côté où elle est enfoncée, et c'est pourquoi le rectangle tient debout. Lorsqu'il se penche, la pièce monte et comme elle est lourde, elle redescend, ramenant le rectangle à la verticale. Les poissons ont plusieurs nageoires, chaque type de nageoire ayant un rôle bien particulier. La nageoire anale, sous le poisson et vers l'arrière, tient le rôle de quille, comme sur un bateau. Elle empêche le corps du poisson de rouler sur les côtés, comme la pièce de l'expérience. Et elle est aidée, dans ce rôle, par là où les nageoires dorsales, qui appuient sur l'eau, freinant ainsi le mouvement de roulement.

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1: Le mambo du bon mot. Qui se ressemble, s'assemble. Tiens, justement, c'est ce qu'on dit souvent de Lucien et de moi. Lucien, c'est mon meilleur ami que je ne vous ai pas encore présenté, et ça ne saurait tarder. C'est avec lui que je vais souvent à la pêche le week-end. Les personnes qui ont des traits de caractère en commun se sentent souvent bien ensemble. Notamment des camarades de classe, des collègues de travail, des amis. Tiens, si tu as par exemple un ou une amie qui s'intéresse comme toi à la nature ou au football, vous pourrez aller vous promener ensemble, collectionner les feuilles sèches, les albums de joueurs, jouer au football, etc., etc. On vous verra donc très certainement ensemble. Il se passe souvent la même chose dans les relations humaines. Certaines personnes se marient parce qu'elles retrouvent chez l'autre un hobby ou un centre d'intérêt commun. D'autres personnes, mais c'est plus rare, cherchent plutôt la différence car elles trouvent cela enrichissant et complémentaire. Mais as-tu déjà remarqué les cancres à l'école ? Un peu comme nous, hein, parce qu'on est un peu cancres à l'école. Enfin, moi, j'y étais il y a quelques années déjà, hein. Sont aussi souvent ensemble au fond de la classe. Hey, c'est normal ? C'est près du radiateur.
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0: monument militaire décartable se dessine la silhouette des gardiens du ghetto. 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
1: Dites donc, n'en faites pas un peu trop, Aldebert ?
2: Si peu, monsieur Martineau.
3: Si

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1: Ah non, il n'y a pas à dire, elle est bien Fabrice, ta nouvelle caisse. Regarde l'espace qu'il y a. Ah ouais, et les fauteuils, hein, ils sont bien confortables avec l'appui-tête là. Je me croirais presque au bord de la plage. Et presque, attention, j'ai dit, faut pas non plus exagérer.
2: Ouais, et regarde cette tenue route, tonton.
1: Ah oui, ça y est. Il n'y a pas à dire.
2: Et le changement de vitesse, les doigts dans le nez.
1: Non, mais pas tes doigts dans le nez, mais plutôt tes mains sur le boîtier de vitesse pour changer de vitesse, ce sera plus pratique.
2: C'est une expression, ça, tonton.
1: Ah bon, d'accord. En tous les cas, moi, je trouve ça bien et original.
2: Ouais, et la couleur?
1: Ah bah, c'est ce que je disais. C'est original, hein?
2: Bah, c'est unique.
1: Bah, et personne n'a une voiture comme toi.
2: Ah non, ça c'est sûr, elle est personnalisée.
1: De toute façon, je crois que personne n'en voudrait.
2: Oh, c'est original? Ça change un peu?
1: Ouais, mais attends, une voiture verte avec des petits pois jaunes et rouges.
2: Bah, au moins, je la reconnais dans le supermarché de loin ou sur un parking.
1: Ah oui, ça. C'est vrai, y a pas d'autre question. Si on te la vole, on va la retrouver très vite, hein. Vu d'un hélicoptère, d'un satellite, on peut facilement la retrouver, ta caisse.
2: Tonton, écoute le murmure du moteur.
1: Ah ouais, elle est bien, hein.
2: Ah ouais, et puis, tonton, on peut monter à 120.
1: On peut monter à 120?
2: Ouais, on peut monter à 120.
1: Mais on doit être complètement serré à 120 là-dedans.
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1: Côté musique dans ce Planète Junior, c'est avec des trucs et des machins du groupe Bousquidou.
3: Le groupe Bousquidou qui est composé d'un premier Jean-Michel, surnommé Juan Miguel, de Philippe alias Phil Crow, un autre Jean-Michel qui lui se fait appeler Mouloud, et de René qui se fait appeler,
1: tout simplement,

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3: Salut tout le monde, bienvenue, c'est Planète Junior qui commence dans ta radio.
4: Oui, bah coucou tout le monde, salut les chiens, salut les chats,
5: salut
4: bonjour
5: tonton.
4: Aux oiseaux, coucou
5: oui.
4: Aux vaches, aux moutons,
5: oui,
4: aux dindes, aux ornithorynques,
5: à, tout le monde.
4: À madame Rodriguez,
5: oui, oui, oui.
4: À mes voisins,
5: tonton.
4: Et aussi
5: tonton.
4: Mais qu'est-ce qu'il y a?
5: On va pas passer l'heure à saluer tout le monde.
4: Oui, mais moi, j'avais préparé une longue liste aujourd'hui.
5: L'émission fait seulement une heure.
4: Oui, mais dans une heure, il y a 60 minutes.
5: Et il y a 3600 secondes. Mais ça sera jamais assez, tonton. Bienvenue donc, c'est la bonne radio que vous avez choisie, Radio Junior.
4: Oui, la première radio des enfants.
5: Et on va passer ensemble
4: un excellent moment.
5: T'as vu, ça rime, c'est super, hein.
4: Avec aujourd'hui, plein de bonnes choses au programme.
5: Et tout à l'heure, on va aussi rire, puisqu'il va y avoir du rire, de l'émotion dans cette émission.
4: Également, beaucoup de chansons.
5: Ouais, comme celle que nous allons entendre pas plus tard que tout de suite.
4: Installez-vous, c'est parti.
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D'accord. Alors comme ça, là, les enfants, plus tard, vous voulez tous devenir des grands ? Ok. Alors, à partir de maintenant, eh bien, c'est vous qui faites la vaisselle. Et c'est vous qui faites la vaisselle et la lessive. Et j'irai même plus loin. Vous faites la vaisselle, la lessive, et vous payez les factures de papa et maman avec votre argent de poche. Et vous êtes pas d'accord ? Et vous voulez devenir des grands ? Eh ben, on va voir de quoi vous êtes capable alors. Et alors ? Quand on veut devenir grand, faut le dire,

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8: Et voici, mesdames, mesdemoiselles, messieurs, la chronique de cette émission que le monde entier nous envie. Les Américains, les Russes, les Japonais, les Finlandais, les Norvégiens, les Portugais, les Espagnols, les Italiens la veulent. Mais nous la gardons pour nous.
9: Qu'est-ce qui se passe, tonton ?
8: Non, rien, je disais que maintenant c'était la news à tonton.
9: Ah, il me semblait avoir entendu dire autre chose.
8: Ah non, pas du tout. Je saluais tous nos amis qui nous écoutent du monde entier, les Italiens, les Espagnols, les Norvégiens. Voilà, c'est ce que je disais.
9: Ah oui, il me semblait bien que tu avais cité des noms de pays, enfin des personnes habitant les pays.
8: Oui, bah c'est ça, c'est ce que je disais. Maintenant, voici la news à tonton.
9: C'est tout ?
8: Bah oui, c'est tout. Enfin, non, c'est pas tout pour la news, parce que là, j'ai une nouvelle qui va émerveiller les amateurs de sensations fortes. Figure-toi, mon petit bonhomme, que la nouvelle montagne russe la plus haute du monde est aux États-Unis et qu'elle roule à 200 km/h.
9: Ah ouais, c'est drôlement rapide, ça.
8: Mais c'est plus que rapide, hein. C'est la montagne russe donc qui est la plus élevée au monde. Elle s'appelle Kindaka. Et elle vous laisse au carré, puis une fois que vous êtes dessus, hein, ce sont des petits wagonnets de 18 sièges qui atteignent la vitesse de 205 km/h en 3 secondes et demie, soit quasiment deux fois plus rapide qu'une Ferrari 360 Modena et presque aussi vite qu'un avion de chasse. Alors vous rendez compte quand même de cette sensation, vous êtes là, vous êtes assis tranquillement sur votre siège, et papa, ça part tout d'un coup. Alors il s'envole sur son rail qui est très étroit, et il s'élève à 90 degrés jusqu'à 139 mètres de haut. Ah bah là, vous avez carrément le souffle coupé, vous êtes cramponné comme ça sur la barre de votre siège et les passagers replongent vers le sol autour d'une spirale. Hein. Vous avez l'estomac qui se soulève une dernière fois quand vous passez sur une bosse de chameau de 39 mètres et le tour, mesdames, mesdemoiselles, messieurs, dure simplement une minute.
9: Autant dire qu'il faut faire ce manège en ayant le ventre vide.
8: Oui, ou alors vous pouvez le faire ventre plein et vous réunissez toutes les personnes que vous n'aimez pas au pied de ce manège et là, malheureusement, vous vous débarrassez de ce que vous avez dans l'estomac. Mais enfin voilà, c'est le manège le plus haut, le plus rapide du monde. C'est une montagne russe qui s'appelle... Tu vas nous le dire, tiens.
9: Oh là là, moi ça me paraît compliqué, c'est Kindaka ?
8: Oui, c'est ça, c'est le Kindaka. Voilà, bon bah par contre, si vous voulez voir ce manège, il vous faudra, chers amis... Allez aux États-Unis car c'est là-bas que vous pourrez le pratiquer.
9: Bon ben voilà tonton, c'était très bien ça, qu'est-ce qu'on fait maintenant ?
8: Eh ben écoute, moi je me verrais bien me délasser un petit peu les chevilles avec un petit peu de musique.
9: Moi aussi tiens, on met quoi ? On met un slow ou un truc qui bouge ?
8: Ben tant qu'à faire... Je préférerais un truc qui bouge parce que tu vois, là, j'ai les doigts de pied qui me démangent.
9: Oui, t'es sûr que c'est pas plutôt les doigts de pied qui te grattent ? Parce que depuis tout à l'heure, tu te grattes comme ça les pieds à travers la chaussette.
8: Ouais, mais ça, c'est parce que j'ai des chaussures en cuir, tout ça, ça m'a... Enfin bon, ça me fait transpirer, je vous épargne les détails, mes petits amis.
9: Bon, bah très bien, alors on va mettre un tube qui bouge et pas n'importe quel tube, puisqu'il s'agit plus précisément de ça.
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9: Pour poursuivre cette émission, je vous propose de faire un grand retour en arrière avec notre ami Christophe qui nous a rejoint dans le studio. Christophe qui aujourd'hui va nous faire découvrir le quotidien des Magdaléniens. C'est une population qui vivait il y a 15 siècles autour des grottes de Niou en Ariège. Salut Christophe.
2: Bonjour Fabrice, bonjour à tous. En effet, l'Ariège est une des régions les plus connues pour la préhistoire. Il existe aujourd'hui un parc pour découvrir la vie des Magdaléniens. C'est le parc de la préhistoire, ça se trouve à Tarascon sur Ariège. J'ai donc rencontré Emmanuel Demoulin, responsable du parc et de la grotte de Niou, à quelques kilomètres de là. Il nous explique la vie à l'intérieur et surtout à l'extérieur du parc. Écoutez.
10: Ils habitent à l'extérieur, sous des porches naturelles quand il y en a. Quand il n'y en a pas, ils sont tout à fait capables de construire des tentes et des habitats en extérieur, un petit peu comme des tipis d'Indiens ou des yourtes, comme on retrouve en Mongolie aujourd'hui. Ensuite, raconter la vie de cette époque-là, c'est quand même très difficile, parce qu'on a très peu de traces de cette vie. On n'a que quelques traces matérielles, c'est-à-dire qu'on retrouve les outils en pierre qu'ils ont faits, et encore, ce qu'on retrouve sur une zone, ce qu'ils ont pu tailler à proximité de leur habitat. Tout ce qu'ils ont fait ailleurs, on n'a aucune chance de le retrouver. On retrouve les foyers, les structures d'habitat qui montrent en fait qu'ils sont capables de s'organiser en petits groupes et d'organiser toute une vie autour de cela. Alors à quoi ressemblait la vie à cette époque-là ? C'est quand même très difficile d'en faire un tableau précis, mais il faut imaginer évidemment une multitude d'activités qui s'organisent autour des foyers, autour des habitats. Pour des groupes de personnes qui ne sont pas forcément très nombreux, il faut imaginer des extensions de clans familiaux finalement. Donc combien de personnes ? Il n'y a pas de règle de toute façon, mais peut-être que parfois ils étaient qu'une dizaine, parfois une cinquantaine ou plus. Bon, c'est très difficile à déterminer. On sait qu'au-delà, c'est quand même compliqué de vivre avec une économie de chasseurs-cueilleurs. Il faut commencer à produire plus de nourriture, donc ça nécessite de mettre en place de l'élevage et de l'agriculture. Et les activités, on en a quelques traces, parce que les outils permettent de nous renseigner sur ces sujets-là. On sait qu'ils travaillaient des peaux. Donc les peaux pouvaient servir à faire évidemment des vêtements assez complexes, il ne faut pas les imaginer avec un simple pagne autour de la taille, à fabriquer des tentes, et certainement beaucoup d'autres choses. Ils fabriquaient aussi des objets en os qui servaient à beaucoup de choses, à travailler justement le cuir. On retrouve des aiguilles, on retrouve des haleines, on retrouve des petits objets utilitaires, on retrouve des propulseurs qui sont des armes de chasse. La chasse est une activité qui est assez importante à cette époque-là, mais à laquelle il ne faut pas donner non plus plus d'importance que ce qu'elle n'avait, c'est-à-dire qu'il ne faut pas imaginer des hommes qui sont en survie en permanence et qui passent 90% de leur temps à chasser. Ça, c'est une image qui est fausse. Il faut imaginer des hommes qui ont des méthodes de chasse qui sont assez efficaces, certainement qu'ils piègent beaucoup aussi, qu'ils pêchent au moment où on va récupérer les saumons assez facilement dans les rivières et que finalement, l'apport de nourriture est quelque chose, je dirais pas d'assez aisé, mais enfin qui ne les occupe pas tout leur temps, ça c'est évident. À cela, il faut rajouter aussi les activités de cueillette qui ne laissent aucune trace, mais on sait qu'ils consommaient finalement beaucoup de végétaux, certainement même plus que de la nourriture animale. C'est ce que l'étude d'usure des dents laisse penser. Autour de cela, évidemment, on a le foyer familial, et il est probable que les femmes s'occupaient évidemment des enfants qui étaient présents en grande quantité. Il faut imaginer certainement que les familles étaient composées de beaucoup de frères et de sœurs. Tous ne survivaient peut-être pas facilement, notamment sur les premières années qui pouvaient être peut-être difficiles, mais de par ce rôle d'éducation qui forcément revient à la femme, on peut imaginer que la femme était la présence dominante sur le site, sur l'habitat, et qu'à partir de là, c'est forcément plutôt à elle de s'occuper des tâches qui sont autour de l'habitat, alors que les hommes qui eux sont plus mobiles parce qu'ils ne vont pas élever les enfants peuvent se déplacer, aller chasser, etc. Donc on suppose que les activités de chasse reviennent plutôt aux hommes, même si rien ne le démontre, c'est une pure spéculation, mais ça paraît logique et c'est ce qu'on retrouve dans la plupart des sociétés de chasseurs-cueilleurs subactuelles ou actuelles.
2: Quand est-ce qu'on a découvert les grottes de Niou notamment ?
10: La grotte de Niou a toujours été ouverte sur l'extérieur, donc elle a toujours été connue et toujours visitée de tout temps. D'ailleurs, quand on regarde les graffitis qu'on retrouve dans la grotte, certains sont assez anciens, on en a pas mal qui datent du XVIIe siècle pour les plus vieux. Les peintures préhistoriques ont toujours été vues, mais a priori, elles n'ont pas été comprises. D'abord parce que la préhistoire n'existait pas à ces époques-là. La préhistoire, on va dire qu'elle est réellement inventée que durant la moitié du XIXe siècle. À partir de ce moment-là, on sait que l'homme a existé avant le déluge. Finalement, c'était la théorie dominante. L'art pariétal, lui, va avoir un petit peu plus de mal à convaincre. C'est-à-dire qu'on ne prêtait pas aux hommes préhistoriques l'intelligence de créer des œuvres d'art. Et on s'est imaginé très frustre, très, comment dire, Oui, très rudimentaire et pas très intelligent. Et donc, on ne pensait pas qu'il pouvait faire ces peintures-là. Pourtant, dans certaines fouilles, les grands préhistoriens de l'époque retrouvaient sur des objets en bois de Rennes des gravures. Et forcément, ils les attribuaient aux hommes préhistoriques. Mais ils n'ont jamais fait le lien, enfin, ils n'ont pas fait le lien directement et aussi rapidement avec les peintures qu'on a sur les parois.
2: C'était Emmanuel Demoulin, responsable de la grotte de Niaud et de l'animation au parc de la préhistoire à Tarascon sur Ariège. Pour découvrir les grottes de Niaud, deux solutions, les visiter directement ou bien aller au parc de la préhistoire qui propose une reconstitution à l'identique, c'est-à-dire comme il y a 15 siècles. 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

0: Et aujourd'hui les juniors, c'est le début de la semaine car nous sommes...
1: Nous sommes lundi.
0: Et le lundi, qu'est-ce qui se passe?
1: Eh ben le lundi, c'est spaghetti.
0: Non mais le lundi, dans Planète Junior, comme tous les jours à cette heure-ci, c'est vous qui prenez la parole.
1: Oui, vous nous appelez nombreuses et nombreux au 0951 745 745, 0951 745 745, coût d'un appel local, gratuit depuis les box, les forfaits illimités, etc., etc. Et là, vous nous faites part de vos coups de cœur et de vos coups de gueule.
0: On vous écoute.
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1: Allez, maintenant on va vous donner un petit conseil pratique. À qui ce n'est pas arrivé que son téléphone ou son ordi tombe dans l'eau ou de l'eau se renverse dessus? Et il faut savoir qu'avec de l'eau et des appareils électroniques, l'accident n'est jamais très loin. Alors, si un liquide tombe sur ton ordinateur ou sur ton téléphone portable, la première chose à faire est de le débrancher aussitôt et d'éteindre l'appareil en appuyant longuement sur le bouton Power. Et normalement, je dis bien, si tu l'éteins rapidement, cela risque d'endommager le moins possible les composants. Ensuite, avec un chiffon sec, essuie l'appareil, sans oublier toutes les petites prises, tout ce que tu peux faire. Tu prends un chiffon assez doux, le chargeur, l'USB, les prises, etc., etc. Et pour le faire sécher, mieux vaut passer l'appareil à l'envers dans une serviette pendant au moins 4 heures. Et j'avais lu une autre astuce, tonton, on m'avait dit que le mettre dans du riz. Alors, dans du riz, c'est plus pour un téléphone portable, pas pour un ordinateur, mais... En règle générale, ça ne fait pas grand-chose. Il arrive même que quelquefois, les grains restent coincés à l'intérieur. Le mieux, tout de même, c'est d'éviter de renverser de l'eau ou un autre liquide. Ah ouais, parce que si c'est du soda, là, c'est encore pire.
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0: Voilà, c'est déjà la fin de notre planète junior. Alors, comment vas-tu occuper ta soirée, tonton ?
1: Ah ben, tu sais que je suis un cinéphile, hein, autrement dit un grand amateur de cinéma, et plus précisément de western, et j'ai décidé que ce soir, j'allais me faire plaisir en regardant un bon western. Alors, tu vois, mon petit Fabrice, je vais être comme ça à peu près chez moi, ça va donner ça comme ambiance, écoute. Bang bang bang,
0: ouais tonton, c'est bien, c'est bien. J'ai presque tous saisi les bruits. Alors j'ai entendu un U, un I, et ça tout va bien. Ce sont les chevaux, les bang, je suppose, ce sont les pistolets. Mais le crac-crac, c'est quoi ça, tonton, le crac-crac ?
1: Ah ben, le crac-crac, c'est ce qu'il y a de plus important dans un western, mon petit bonhomme. Ah ben, ça voit que tu connais rien du tout, toi.
0: Mais c'est quoi ça, le crac-crac ? Explique-nous, tonton, on va pas se quitter comme ça sans que tu nous dises ce qu'est le crac-crac.
1: Ben, le crac-crac, c'est ce qu'il y a de plus important dans le film, je viens de te le dire. C'est le moment où je mange mes biscuits au chocolat. Et alors, ça fait 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

C'est l'une des personnalités féminines les plus suivies sur Twitter avec près de 110 millions d'abonnés. Voici

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6: Bonjour, je m'appelle Marie. Je voudrais ça m'énerve pour mon cousin Alexis qui habite à Sorgues.

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1: Oui, bonjour toute l'équipe Radio Junior. Et bien voilà, aujourd'hui je voudrais faire un petit dédicace à Léane et Clémence avec la chanson, comme

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3: Bonjour, je m'appelle Nello. Je voudrais que vous passiez Star Wars épisode 1, le générique du film. Au revoir et merci Radio Junior.

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10: Allô, c'était pour faire une dédicace à Jennifer Bartoli, que j'adore, c'est ma chanteuse préférée. Je m'appelle Camille, j'habite à Charleville, et puis je voulais lui faire des gros bisous. Bon, ben...

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1: Oui, salut Radio Junior, c'est Clarissa. Ce serait pour faire une dédicace. Je voudrais le groupe Abacadabra avec le titre Abacadabra. Bah, c'est pour toute l'équipe de Radio Junior, pour tous les gens que j'aime et pour ma grand-mère. Bye bye, à plus.

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3: Moi c'est Robin, voilà, je voulais passer une super dédicace à Avril Lavigne. C'est ma grande chouchoute, je l'adore. Et voilà, gros bisous Avril. Et salut à toute l'équipe de Radio Junior. On vous adore. Hey.

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0: monument militaire décartable se dessine la silhouette des gardiens du ghetto. Les professeurs pactisent avec le diable, la preuve en est qu'ils sont chaussés Méphisto. L'un d'entre eux, celui au regard sombre, s'avance doucement vers moi, on dirait Lucifer. Il est tellement grand qu'il fait froid dans son ombre.
1: Dites donc, n'en faites pas un peu trop, Aldebert ?
0: Si peu, monsieur Martineau. Si...

0: quand on a terminé.
1: Je suis Ariana Grande.

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1: J'ai trouvé une bicyclette. Elle est vraiment super chouette. Jaune avec des roues violettes. 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

0: Mon bébé,
1: mais papa,
0: tu es prête pour une bonne journée, mon minou?
1: Mais
0: on
1: oui.
0: va vérifier si t'as rien oublié, ma chérie.
1: Est-ce
0: que t'as
1: oublié.
0: Bien pris ton bonnet, tes gants et ton écharpe
1: mais
0: si
1: oui.
0: le vent se lève? Hein.
2: Je sais.
1: Mais
0: ah oui,
1: t'inquiète pas.
0: Prends aussi des mouchoirs, tu avais le nez qui commençait à
1: mais
0: couler
1: c'est pas
0: hier,
1: grave.
0: Mon trésor.
1: Arrête,
0: dans ton
1: papa.
0: Cartable, tu as deux goûters, hein, pour la récréation de 10 heures. Tu n'es pas obligé de manger.
1: J'ai
0: hein.
1: compris.

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0: Ah, ça y est, il n'y a plus de musique là, donc c'est à moi de parler. D'accord, bon ben, je me lance alors. Salut les juniors, c'est Tonton dans le poste. C'est Planète Junior qui normalement doit débuter maintenant, là. Hein? Vous ne vous êtes pas trompés. Je dis normalement parce que pour le moment, je suis tout seul derrière le micro. Fabrice n'est pas là, il est en retard, je ne sais pas où il se trouve. Donc voilà, je voulais vous tenir informé. Ne vous inquiétez pas, l'émission Planète Junior va débuter dans quelques minutes, mais auparavant, on va prendre des nouvelles de Fabrice. Voilà, je vais demander à Bébert, qui est derrière la console avec ses boutons magiques et tous les petits doigts là qu'il a, de composer le numéro, puis on va essayer de voir où est Fabrice. Ah ben voilà, ça sonne, voilà, c'est en direct, c'est comme ça que ça se passe sur Radio Junior. Hein.
2: Allô?
0: Oui, salut, c'est Tonton à l'appareil.
2: Ah, Tonton, ça va bien?
0: Eh ben, ça va moyennement parce que là, je suis tout seul derrière le micro.
2: Bah oui, je sais, je suis un petit peu en retard. Faut dire qu'aujourd'hui, dans la rue où se trouve Radio Junior, il n'y a pas de place pour se garer. Ça fait 3 fois que je fais le tour du pâté de maison. Mais pas d'inquiétude, Tonton, j'arrive.
0: Bah, et moi, je fais quoi pendant ce temps-là?
2: Tu salues nos auditeurs.
0: Eh ben, c'est déjà fait.
2: Recommence.
0: Eh ben, salut tout le monde, c'est Tonton avec, comme vous l'entendez, Fabrice au téléphone.
2: Tu vois, voilà, Tonton, tu t'en sors très bien sans moi.
0: Bah oui, mais et maintenant, je fais quoi?
2: En attendant que j'arrive, là je suis à 50 mètres à peine de la radio, envoie un peu de musique, c'est tout, tout va bien se passer.
0: Ah bon, ouais. Alors, bon, bah, je t'attends, tu te dépêches, hein?
2: Ben oui, t'inquiète pas, Tonton, j'arrive.
0: Bon, bah, d'accord, il arrive. Alors, attendez, je suis un professionnel de la radio quand même, alors je ne vais pas me laisser paniquer comme ça pour rien. On va envoyer un peu de musique, si vous le voulez bien, et on se retrouve tout à l'heure pour Planète Junior. Enfin, normalement.
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4: Coucou tout le monde! Salut la foule en délire! Ça y est, c'est Planète Junior qui commence! Alors, écoutez bien la liste de ses invités. Oui, Bruce Willis, Eddie Murphy, Jennifer Lopez, Laurie, Demi Moore, le clown Bobos, sans oublier Britney Spears, Sylvester Stallone, Francis Cabrel, Jean-Jacques Goldman, Alain Souchon, Laurent Voulzy, Félix le Chat, Puff Daddy et plein d'autres. Et oui, c'est la liste de tous les invités.
5: Oui, tous les invités qui, malheureusement, ne participeront pas à l'émission Planète Junior aujourd'hui.
4: Non, mais faut dire que ils avaient des choses à faire, certains des courses, d'autres avaient rendez-vous chez leur dentiste.
5: D'autres encore étaient légèrement malades, mais pas très très grave, hein, rassurez-vous.
4: Alors, ils pouvaient pas venir.
5: Heureusement.
4: Eh oui, heureusement, deux autres grandes vedettes sont là pour les remplacer.
5: Mais grandes, peut-être par la taille.
4: Par le talent, si.
5: Tu peux nous donner les noms ?
4: Oui, ben, il s'agit, mesdames, mesdemoiselles, messieurs, de celui qui est à ma droite, Fabrice.
5: Et de celui qui est à ma gauche, Tonton.
4: Ouais, bravo, bravo.
5: Bon, comme vous l'aurez compris,

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1: Et tout de suite, la suite de ce Planète Junior avec la news à Tonton. Mais avant, Tonton, j'ai une question à te poser parce que j'ai quelque chose qui me turlupine comme ça dans la tête depuis quelques minutes. T'aurais pas un peu grossi ?
2: Comment ça ? Tu veux dire que j'aurais pris du poids ?
1: Non, non, je sais pas, j'ai un doute, j'en suis pas sûr.
2: Mais non, c'est parce que là, j'ai mis des vêtements comme ça un peu amples, donc on a l'impression, mais pas du tout, je n'ai pas pris de poids. Non, non, je n'ai pas pris de poids.
1: Bon, bah parce que je pensais que tu étais gras comme un cochon.
2: Hé, tu dis ça par rapport à ma news d'aujourd'hui ?
1: Bah bien sûr, tonton, c'est de la transition, ça. Hé, on est des professionnels de la radio, on n'est pas, hein.
2: Hé, je te reconnais, là, grand professionnel que tu es. En effet, aujourd'hui, les juniors, dans ma news, je veux tirer un coup de chapeau au nouveau champion de France du cri de cochon. Il s'agit d'un père et d'un fils qui ont remporté ce titre grâce à l'imitation du cri de l'animal, le cochon. Le père s'appelle Olivier, avec son fils Johan. Ils sont âgés respectivement de 20 et 40 ans. Ils sont originaires du Gers, dans le sud-ouest de la France. Ils ont remporté ce titre de champion de France du cri de cochon lors d'une compétition durant laquelle ils étaient affrontés à 6 autres concurrents. Et bravo à eux, parce que on n'est pas que champion dans le tennis ou dans le football. Il faut le savoir, les juniors, on est aussi champion dans le cri du cochon. Voilà, le cri du cochon, puisque notre ami Bébert illustre notre chronique. Ils ont quand même fait cette performance devant près de 500 personnes, enthousiasme. Et cette année, c'est donc eux qui sont les champions de France, Olivier et son fils Johan. Alors, moi, je peux, si vous voulez, peut-être tenter de leur piquer leur titre.
1: Ah ouais, ça pourrait être bien, ça, tonton. Et si on s'entraînait pour le prochain championnat du cri de cochon ?
2: Ah ouais, tiens, on va s'entraîner.
1: Bon, oh, c'est petit, ça. Tiens, écoute le mien.
2: Ah ouais, ouais, je veux dire que c'est même plus du cochon, c'est carrément du goré.
1: Oui. Tiens, justement, en parlant de lard, puisque le cochon, le lard, transition, tonton. Le lard et la culture, eh bien, moi, j'ai choisi la culture, tonton.
2: Ah bon, et tu vas nous apprendre des choses sérieuses ?
1: Non, non, pas du tout. Je vais simplement mettre un petit peu de musique, puisque la musique est un art.
2: Eh ben, moi, en tous les cas, je préfère le lard. Ça, j'ai bien touché le lard. Tu mets ça dans la soupe, comme ça, surtout en hiver. Oh, c'est bon. Et puis, tu reprends un petit bout de saucisson, un petit bout de jambon et quelquefois du boudin.
1: Ah ouais, ça, t'en fais souvent, tonton, du boudin. Et je t'ai même vu quelquefois sortir avec des boudins. Mais ça, bon, ça, c'est autre chose, hein.
3: Ne bougez pas. Après la pub, on revient avec ça.

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0: Vous êtes toujours sur Radio Junior avec Fabrice et Tonton dans le poste.
1: Oui, et on est bien content d'être là en votre compagnie.
0: On va vous parler d'un aliment tout bête, tout simple, que vous utilisez tous les jours ou presque.
1: Sans en connaître forcément l'origine.
0: Il s'agit...
1: Alors attention, top chrono, vous réfléchissez un petit peu. Dis donc, tu fais bien le chrono, toi, hein ?
0: Je te remercie.
1: Si un jour, pour toi, la radio, ça marche plus, tu pourras te... reconvertir en monsieur chronomètre.
0: Ah ouais, c'est pas bête ça, tonton, j'y avais jamais pensé.
1: Et au fait, Fabrice, on disait à nos amis auditeurs de quoi on va leur parler.
0: Ah oui, c'est vrai. Alors, il s'agit du...
1: Et je peux le faire longtemps, moi aussi.
0: Ah bah, et moi alors? Moi aussi, tonton, hein.
1: Bon alors, du... ketchup.
0: C'est au XVIIe siècle, les juniors, que la sauce chinoise Keitsiap, ça s'écrit... K-E-T-S-I-A-P, à base de saumure, de poisson ou de crustacés marinés, est ramené par des navigateurs en Europe et en Amérique.
1: Mais il faudra attendre 1876 pour que l'américain Henry Hens ait l'idée d'ajouter au ketchup, donc la fameuse sauce chinoise, un petit peu de sauce tomate pour l'adoucir.
0: Oui, parce que le ketchup, c'est une sauce qui pique énormément.
1: Et le tomato ketchup est né.
0: La recette à base de tomates, vinaigre, sucre et épices est tenue secrète.
1: Mais contrairement aux idées reçues, elle ne contient pas de conservateurs ni de produits chimiques.
0: Et le ketchup est par exemple beaucoup moins calorique que la moutarde.
1: Et puis il y a beaucoup de dérivés de ketchup. Depuis 2000, on peut trouver du ketchup vert.
0: Et aussi du ketchup mauve. Mais attention, ça c'est seulement aux États-Unis.
1: Et pour avoir une idée du nombre de bouteilles de ketchup vendues chaque année dans le monde, les juniors, bah, va vous en donner le nombre.
0: Il y en a exactement 600 millions.
1: Rien que chez toi, Fabrice, il y en a la moitié qui est stockée d'après ce que j'ai pu voir.
0: Oui, c'est vrai, c'est vrai.
1: Si vous voulez qu'on vous présente un autre produit, qu'on vous parle d'une star, d'un
0: de moi,
1: métier,
0: alors.
1: De quelque chose de précis, n'hésitez pas.
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1: On peut vous parler de tout, nous, puisque nous sommes en quelque sorte des puits de science, des génies hors du commun, de
0: mais
1: grands
0: bien sûr.
1: Intellectuels.
0: Oh là là, tonton, tu t'engages sur quelque chose dont toi seul as la responsabilité, hein? Non, quand même pas exagéré.
1: Bah, tu parles pour toi, moi je suis quelqu'un de très très très très très très intelligent.
0: D'ailleurs, je sens ton cerveau qui bouillonne et on va marquer, si tu le veux bien, une pause musicale pour refroidir tout ça.
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0: Et aujourd'hui les juniors, c'est le début de la semaine car nous sommes...
1: Bah nous sommes lundi.
0: Et le lundi, qu'est-ce qui se passe?
1: Eh ben le lundi, c'est spaghetti.
0: Non mais le lundi, dans Planète Junior, comme tous les jours à cette heure-ci, c'est vous qui prenez la parole.
1: Oui, vous nous appelez nombreuses et nombreux au 0951 745 745, 0951 745 745, coup d'un appel local, gratuit depuis les box, les forfaits illimités, etc., etc. Et là, vous nous faites part de vos coups de cœur et de vos coups de gueule.
0: On vous écoute.
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1: Planète Junior qui passe drôlement vite. Oui, il reste plus qu'une petite dizaine de minutes à être ensemble, mais maintenant on va vous parler d'un nouveau héros. Un héros des temps modernes. Quelqu'un qui manquait à notre univers, à notre planète, à notre société. Oui, quelqu'un que vous avez peut-être vu dans vos rêves ou dans votre imagination. Eh bien, ça y est, il est là, mesdames, mesdemoiselles, messieurs. 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

0: Je crois qu'on peut le dire et personne ne nous contredira, tonton. C'est vraiment la fin de la journée.
1: Ah bah oui, parce que là, on vit les dernières secondes d'aujourd'hui, puisque dans quelques instants, il sera déjà minuit. L'heure pour tout le monde peut-être d'aller se coucher, quoi qu'il y ait ce qu'on appelle des insomniaques, tonton. Oui, oui, il y a ceux qui ne dorment pas beaucoup. Bah écoutez, bonne nuit à l'écoute de nos programmes. Et puis, ceux qui nous écoutent depuis l'étranger.
0: Ah bah oui, parce que ceux qui nous écoutent, par exemple, depuis les États-Unis, bah il y a un grand décalage.
1: Ah bah oui, et il y a de 8 à 6 heures de moins que nous. Donc là, en gros, là, il est midi pour certains, 14 heures pour d'autres. Eh bien, bon appétit.
0: Ah bah oui, bah bon appétit si vous écoutez à l'autre bout du globe et qu'il est déjà l'heure de petit déjeuner ou l'heure de déjeuner, puisque ça dépend comment on se positionne, voilà.
1: Et bonne nuit pour les autres, et puis bonne année, bonne santé, joyeux Noël, joyeux Pâques, bon 1er mai, bonne fête des mères, bonne fête des grands-mères, et bonne fête des gaufres.
0: Voilà, comme ça on n'aura rien oublié.
1: Attends, je regarde, tu sais quoi?
0: Non.
1: Eh ben j'allais oublier quelque chose.
0: Ah bon, on avait oublié une fête?
1: Non, non, j'allais oublier mon béret, tu vois, là, regarde, il y a, voilà, j'allais oublier mon béret. Et ça, c'est un outil indispensable pour un tonton, un bon béret.
0: Ah oui, voilà.
1: Eh ben écoutez, je le remets sur ma tête, hein, et je vous salue bien bas. Et je vous dis, pas plus tard que tout à l'heure, pour un nouveau Planète Junior.
0: Bah oui, à 7h.
1: Hé, vu qu'on aille dormir un peu quand même, mon pote, là. On va être fatigué, sinon.

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3: C'est mieux d'être avec sa famille, mais aussi il faut aller au travail parce que si on veut gagner des sous pour nourrir sa famille, on est bien obligé.
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0: Maintenant c'est reparti pour cette année. Bonne rentrée mes abonnés.
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2: Qui est là ? C'est moi ! Fais voir ta patte ! Oh, elle est blanche, tu peux rentrer ! Voilà, en gros, mes amis, ce qu'il se passera si un jour vous décidez de me rendre visite. Ah oui, on n'est jamais trop prudent. Pour rentrer chez moi, il faut montrer patte blanche. Cette expression « montrer patte blanche » vient du conte « Le loup et les sept chevreaux ». Oh, oh, ça suffit là, quand même, les petits. Maman chèvre avait prévenu ses chevreaux avant de partir, ils ne devaient pas ouvrir la porte au loup. Un moyen de le reconnaître était de lui faire montrer sa patte. Si elle était brune, les chevaux sauraient que ce n'était pas maman chèvre, mais le loup. Le loup, qui était malin, alla plonger sa patte dans la farine du boulanger pour qu'elle en ressorte blanche. Lorsqu'il montra sa patte blanche aux chevreaux, ceux-ci lui ouvrirent et le loup les mangea. Et paf, comme ça de ce coup.

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0: Attention, il est l'heure d'aller faire un tour du côté de la cuisine.
1: Salut et direction la cuisine. Aujourd'hui, nous allons préparer une quiche au roquefort. Attention, pour cette recette, il faut utiliser le four. Demandez donc à un adulte d'être là. Comme ingrédients, vous avez besoin de 300 g de pâte brisée, 250 g de roquefort, 50 g de noisettes hachées, 4 œufs, 25 cl de crème fraîche, 20 cl de lait, 20 g de beurre, du sel, du poivre et de la muscade. Avant tout, mettez votre four à préchauffer thermostat 7. Première étape, vous beurrez un moule à tarte et vous y étalez la pâte brisée. Deuxième étape, vous coupez le roquefort en fines lamelles et vous les déposez sur la pâte. Troisième étape, dans un saladier, vous battez les 4 œufs, vous ajoutez le lait, la crème fraîche et les noisettes, vous salez, vous poivrez et vous versez dans le moule au four pendant une demi-heure. Vous pouvez servir la quiche tiède avec une salade. Bon appétit! Et si vous n'avez pas eu le temps de noter tous les ingrédients de cette recette, vous pouvez la retrouver sur notre site internet radiojunior.com.

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0: 1-2-1-2, c'est Black M.
1: Waouh. Mais qui est cet homme? Est-ce un Baghdadi? Je ne l'ai jamais vu ici. Serait-ce un prétendant pour la princesse?

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4: il est 2h.